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1: La météo.
2: Ce matin dans le massif du 106, le temps est déjà bien perturbé avec un ciel couvert et des pluies qui circulent sur l'ensemble du massif. Les températures resteront fraîches aujourd'hui autour de 8 à 11 degrés. Le vent du secteur sud-ouest soufflera assez fort avec des rafales pour atteindre localement 50 km/h voire plus sur les secteurs exposés. Pour cet après-midi, les pluies resteront fréquentes avec des températures qui ne dépasseront pas les 8 degrés. Vendredi s'annonce plus calme avec le retour d'un temps et des éclaircies plus généreuses en fin de journée. Voilà pour la météo. 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
1: Ce matin dans le massif du Sancy, le temps est déjà bien perturbé avec un ciel couvert et des pluies qui circulent sur l'ensemble du massif. Les températures resteront fraîches aujourd'hui autour de 8 à 11 degrés. Le vent du secteur sud-ouest soufflera assez fort avec des rafales pour atteindre localement 50 km/h voire plus sur les secteurs exposés. Pour cet après-midi, les pluies resteront fréquentes avec des températures qui ne dépasseront pas les 8 degrés. Vendredi s'annonce plus calme avec le retour d'un temps et des éclaircies plus généreuses en fin de journée. Voilà pour la météo. 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
1: La météo.
2: Ce matin dans le massif du 106, le temps est déjà bien perturbé avec un ciel couvert et des pluies qui circulent sur l'ensemble du massif. Les températures resteront fraîches aujourd'hui autour de 8 à 11 degrés. Le vent du secteur sud-ouest soufflera assez fort et des rafales pourraient atteindre localement 50 km voire plus sur les secteurs exposés. Pour cet après-midi, les pluies resteront fréquentes avec des températures qui ne dépasseront pas les 8 degrés. Vendredi s'annonce plus calme avec le retour d'un temps et des éclaircies plus généreuses en fin de journée. Voilà pour la météo. 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
2: Ce matin dans le massif du Sancy, le temps est déjà bien perturbé avec un ciel couvert et des pluies qui circulent sur l'ensemble du massif. Les températures resteront fraîches aujourd'hui autour de 8 à 11 degrés. Le vent du secteur sud-ouest soufflera assez fort avec des rafales pour atteindre localement 50 km voire plus sur les secteurs exposés. Pour cet après-midi, les pluies resteront fréquentes avec des températures qui ne dépasseront pas les 8 degrés. Vendredi s'annonce plus calme avec le retour d'un temps et des éclaircies plus généreuses en fin de journée. Voilà pour la météo, retour des meilleurs rythmes maintenant sur les sommets sur Sancy FM 103.5 à Besse.
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0: Bonjour Robin, merci de me recevoir, merci à Sensi FM, c'est formidable. Première émission du Cinébès. Cinébès, attention, j'ai un petit slogan. Cinébès, le saut l'y laisse. Ça percute. Hein.
1: Ah, ça percute fort, hein. Ouais. Je suis d'accord.
0: Cinébès, le saut l'y laisse. Alors, commençons par la semaine à venir.
1: Bah, totalement, qu'est-ce qu'il y a au programme de la semaine?
0: Au programme de la semaine, alors on est au mois de juin, on va être tranquille, hein. On va pas plus trop s'énerver. On va commencer par un film qui s'appelle The Criminals, d'un certain David Mackenzie, avec des acteurs qu'on connaît pas, donc on va pas les citer. Mais par contre, je vais faire le petit pitch. Le film raconte la découverte d'une bombe non explosée de la Seconde Guerre mondiale dans un chantier de construction londonien. Elle provoque une évacuation massive, mais c'est l'opportunité parfaite pour un hold-up. Donc voilà, le mec, c'est un réalisateur britannique, c'est son 12e film. C'est d'action, c'est un thriller, ça va le faire. C'est pas trop long en plus.
1: Ah bah, intéressant.
0: Voilà. Ensuite, on passe à Histoire parallèle. Alors, Histoire parallèle, c'est un film un peu plus long, hein. Ça va être 2h20. C'est un drame d'Asghar Farhadi. C'est un réalisateur iranien. J'ai dû montrer d'ailleurs en 2021 un film qui s'appelle Un héros, qui était pas mal du tout. Et en 2018, donc un peu avant, il a fait un film qui s'appelle Everybody Knows avec Penelope Cruz et Javier Bardem. C'était pas mal. Alors là, ce film a été présenté à Cannes, tout récemment. C'est avec Isabelle Huppert, Virginie Efira et Pierre Niney, donc un beau casting. Et alors voilà, voilà le pitch. En quête d'inspiration pour son nouveau roman, Sylvie espionne ses voisins d'en face. Ça, c'est bon, ça. Quand elle engage le jeune Adam pour l'aider dans son quotidien, elle ignore que celui-ci va bouleverser sa vie et son travail jusqu'à ce que la fiction qu'elle avait imaginée dépasse leur réalité à tous. Voilà. Moi, ça me tente.
1: Moi
0: ensuite, aussi. Ah bah, formidable. Et ensuite, pour finir, attention, le film qui a été montré à l'ouverture, qui a été projeté hors compétition, mais il a fait l'ouverture de Cannes. C'est un film de Pierre Salvadori. Alors, Pierre Salvadori, ça déjante. Hein. C'est un réalisateur de comédie bien déjanté. Moi, j'avais passé En liberté avec Adèle Hanel et Pio Marmaille et Audrey Tautou en 2018 et c'était bien trash. Cette fois-ci, on retrouve dans La Vénus électrique. Donc, alors, très bonne presse. Hein. Note 4 en presse et 3,9 en spectateur. Ça veut dire que ça marche. C'est une comédie romance, Pio Marmaille, Anaïs de Moustier, Gilles Lelouch, qui cartonne fort. Et alors le pitch, c'est très simple, Paris 1928, film d'histoire. Antoine Balestero est un jeune peintre en vogue, il n'arrive plus à travailler depuis la mort de son épouse et il désespère rarement son galeriste, bien sûr, il ne vend plus, hein, donc ça ne marche pas. Un soir d'ivresse, Antoine tente d'entrer en contact avec sa femme par l'intermédiaire d'une voyante. Sans le savoir, il parle en réalité avec Suzanne, qui se révèle douée pour l'imposture, et rapidement, secondée par Armand, elle enchaîne des fausses séances. Peu à peu, Antoine retrouve l'inspiration, mais pour Suzanne, les choses se compliquent, alors qu'elle tombe doucement amoureuse de l'homme qu'elle manipule. Voilà les trois films. Il y a aussi un film pour enfants, Olivia, mais que je repasse essentiellement pour le collège qui veut le revoir. Les gens l'ont sans doute déjà vu. C'est tout pour cette semaine.
1: Très bien, merci Jean-René. Et pour les visiteurs qui sont sur le territoire, comment on fait, où se situe le cinéma de Bess?
0: Ah, ça, c'est une question merveilleuse, parce qu'il est introuvable.
1: Ah, ah.
0: Il y a peu de panneaux, ville historique oblige, voilà. L'enseigne, il faut comprendre que c'est un cinéma. Le bâtiment, on pourrait dire tout, sauf que c'est un cinéma. Sauf que dedans, il y a un cinéma sublime, 330 places, avec un balcon. Il fait frais l'été, frais l'hiver, donc c'est constant. Les prix sont dérisoires, ils ont été votés en 2013, n'ont pas bougé depuis. 7€ pour les riches, 5€ pour les pauvres, 4€ pour les enfants, qu'est-ce qu'on veut de mieux?
1: C'est génial. La culture accessible.
0: Pour tous.
1: Parfait. Merci Jean-René.
0: Je t'en prie, Robin. 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
1: La météo.
2: Dans le massif du 106 aujourd'hui, la journée de jeudi est marquée par une perturbation active des averses qui se succèdent avec un vent soutenu du secteur sud-ouest qui atteindra 20 km de moyenne jusqu'à 50 km voire plus sur les sommets et sur les secteurs exposés. Les températures se resteront bloquées aujourd'hui entre 8 et 11 degrés. Pour demain, vendredi, amélioration progressive avec un ciel plus lumineux, des températures qui remontera jusqu'à 15 degrés l'après-midi et un vent nettement plus faible. Et enfin pour samedi, on poursuivra une amélioration avec un retour d'une ambiance plus douce jusqu'à 19 degrés attendu. Voilà pour la météo, retour des meilleurs rythmes maintenant sur les sommets sur 106 FM, 103.5 à Besse.
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1: Dans le massif du Sancy, aujourd'hui, la journée de jeudi est marquée par une perturbation active des averses qui se succèdent avec un vent soutenu du secteur sud-ouest qui atteindra 20 km de moyenne jusqu'à 50 km, voire plus sur les sommets et sur les secteurs exposés. Les températures resteront bloquées aujourd'hui entre 8 et 11 degrés. Pour demain, vendredi, amélioration progressive avec un ciel plus lumineux, des températures qui remontera jusqu'à 15 degrés l'après-midi et un vent nettement plus faible. Et enfin, pour samedi, on poursuivra une amélioration avec un retour d'une ambiance plus douce jusqu'à 19 degrés attendu. Voilà pour la météo. 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
1: La météo.
2: Dans le massif du 106, aujourd'hui, la journée de jeudi est marquée par une perturbation active des averses qui se succèdent avec un vent soutenu du secteur sud-ouest qui atteindra 20 km de moyenne jusqu'à 50 km, voire plus sur les sommets et sur les secteurs exposés. Les températures seront bloquées aujourd'hui entre 8 et 11 degrés. Pour demain, vendredi,

0: amélioration progressive avec un ciel plus lumineux, des températures qui remontera jusqu'à 15 degrés l'après-midi et un vent nettement plus faible. Et enfin pour samedi, on poursuivra une amélioration avec un retour d'une ambiance plus douce jusqu'à 19 degrés attendu. Voilà pour la météo, retour des meilleurs rythmes maintenant sur les sommets sur 106FM, 103.5 ABS.
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0: Bonjour Jean-René.
1: Bonjour Robin, merci de me recevoir, merci à Sensi FM, c'est formidable. Première émission du Cinébès. Cinébès, attention, j'ai un petit slogan. Cinébès, le saut n'y laisse. Ça percute. Hein.
0: Ah, ça percute fort, hein. Ouais. Je suis d'accord.
1: Cinébès, le saut n'y laisse. Alors, commençons par la semaine à venir.
0: Bah, totalement. Qu'est-ce qu'il y a au programme de la semaine?
1: Au programme de la semaine. Alors, on est au mois de juin, on va être tranquille, hein, on va pas plus trop s'énerver. On va commencer par un film qui s'appelle The Criminals, d'un certain David Mackenzie, avec des acteurs qu'on connaît pas, donc on va pas les citer. Mais par contre, je vais faire le petit pitch. Le film raconte la découverte d'une bombe non explosée de la Seconde Guerre mondiale dans un chantier de construction londonien. Elle provoque une évacuation massive, mais c'est l'opportunité parfaite pour un hold-up. Bon, voilà. Le mec, c'est un réalisateur britannique, c'est son 12e film. C'est d'action, c'est un thriller, ça va le faire. C'est pas trop long en plus.
0: Ah bah, intéressant.
1: Voilà. Ensuite, on passe à Histoire parallèle. Alors, Histoire parallèle, c'est un film un peu plus long, hein. Ça veut 2h20. C'est un drame d'Asghar Farhadi. C'est un réalisateur iranien. J'ai dû montrer d'ailleurs en 2021 un film qui s'appelle Un héros. C'était pas mal du tout. Et en 2018, donc un peu avant, il a fait un film qui s'appelle Everybody Knows avec Penelope Cruz et Javier Bardem. C'était pas mal. Alors là, ce film a été présenté à Cannes, tout récemment. C'est avec Isabelle Huppert, Virginie Efira et Pierre Niney, donc un beau casting. Et alors voilà, voilà le pitch. En quête d'inspiration pour son nouveau roman, Sylvie espionne ses voisins d'en face. Ça, c'est bon, ça. Quand elle engage, le jeune Adam pour l'aider dans son quotidien, elle ignore que celui-ci va bouleverser sa vie et son travail jusqu'à ce que la fiction qu'elle avait imaginée dépasse leur réalité à tous. Voilà. Moi, ça me tente.
0: Moi aussi.
1: Ah bah, formidable. Et ensuite, pour finir, attention, le film qui a été montré à l'ouverture, qui a été projeté hors compétition, mais il a fait l'ouverture de Cannes. C'est un film de Pierre Salvadori. Alors, Pierre Salvadori, ça déjante. Hein. C'est un réalisateur de comédie bien déjantée. Moi, j'avais passé En Liberté avec Adèle Hanel et Pio Marmaille et Audrey Tautou en 2018. Et c'était bien trash. Cette fois-ci, on retrouve dans La Vénus électrique. Donc, alors, très bonne presse. Hein. Note 4 en presse et 3,9 en spectateur. Ça veut dire que ça marche. C'est une comédie romance, Pio Marmaille, Anaïs de Moustier, Gilles Lelouch, qui cartonne fort. Et alors le pitch, c'est très simple, Paris 1928. Film d'histoire. Antoine Balestro est un jeune peintre en vogue, il n'arrive plus à travailler depuis la mort de son épouse et il désespère rarement son galeriste, bien sûr, il ne vend plus, hein, donc ça ne marche pas. Un soir d'ivresse, Antoine tente d'entrer en contact avec sa femme par l'intermédiaire d'une voyante. Sans le savoir, il parle en réalité avec Suzanne, qui se révèle douée pour l'imposture, et rapidement, secondée par Armand, elle enchaîne les fausses séances. Peu à peu, Antoine retrouve l'inspiration, mais pour Suzanne, les choses se compliquent, alors qu'elle tombe doucement amoureuse de l'homme qu'elle manipule. Voilà les trois films. Il y a aussi un film pour enfants, Olivia, mais que je repasse essentiellement pour le collège qui veut le revoir. Les gens l'ont sans doute déjà vu. C'est tout pour cette semaine.
0: Très bien, merci Jean-René. Et pour les visiteurs qui sont sur le territoire, comment on fait, où se situe le cinéma de Bess?
1: Ah, ça, c'est une question merveilleuse, parce qu'il est introuvable.
0: Ah.
1: Il y a peu de panneaux, ville historique oblige, voilà. L'enseigne, il faut comprendre que c'est un cinéma. Le bâtiment, on pourrait dire tout, sauf que c'est un cinéma. Sauf que dedans, il y a un cinéma sublime, 330 places, avec un balcon, il fait frais l'été, frais l'hiver, donc c'est constant, les prix sont dérisoires, ils ont été votés en 2013, ils n'ont pas bougé depuis, 7€ pour les riches, 5€ pour les pauvres, 4€ pour les enfants, qu'est-ce qu'on veut de mieux?
0: C'est génial. La culture accessible.
1: Pour tous.
0: Parfait. Merci Jean-René.
1: Je t'en prie Robin.

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0: C'est Elodie, votre blogueuse voyage préférée. 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Chacun d'eux se trouve dans un environnement préservé, suit une démarche de développement durable et possède un charme exceptionnel. Quant aux propriétaires, ils ont à cœur de vous offrir un séjour des plus agréables et adaptés à vos attentes. 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Je vous dis à très vite.
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0: Bonjour Jean-René.
1: Bonjour Robin, merci de me recevoir, merci à Sensi FM, c'est formidable. Première émission du Cinébès. Cinébès, attention, j'ai un petit slogan. Cinébès, le saut l'y laisse. Ça percute. Hein.
0: Ah, ça percute fort, hein. Je suis d'accord.
1: Cinébès, le saut l'y laisse. Alors, commençons par la semaine à venir.
0: Totalement. Qu'est-ce qu'il y a au programme la semaine?
1: Au programme de la semaine. Alors, on est au mois de juin, on va être tranquille, hein, on va pas trop s'énerver. On va commencer par un film qui s'appelle The Criminals, d'un certain David Mackenzie, avec des acteurs qu'on connaît pas, donc on va pas les citer. Mais par contre, je vais faire le petit pitch. Le film raconte la découverte d'une bombe non explosée de la Seconde Guerre mondiale dans un chantier de construction londonien. Elle provoque une évacuation massive, mais c'est l'opportunité parfaite pour un hold-up. Bon, voilà. Le mec, c'est un réalisateur britannique, c'est son 12e film. C'est d'action, c'est un thriller, ça va le faire. C'est pas trop long en plus.
0: Ah bah, intéressant.
1: Voilà. Ensuite, on passe à Histoire parallèle. Alors, Histoire parallèle, c'est un film un peu plus long. Hein, ça va être 2h20. C'est un drame d'Asghar Farhadi. C'est un réalisateur iranien. J'ai dû montrer d'ailleurs en 2021 un film qui s'appelle Un héros, qui était pas mal du tout. Et en 2018, donc un peu avant, il a fait un film qui s'appelle Everybody Knows avec Penelope Cruz et Javier Bardem. C'était pas mal. Alors là, ce film a été présenté à Cannes, tout récemment. C'est avec Isabelle Huppert, Virginie Efira et Pierre Ninet, donc un beau casting. Et alors voilà, voilà le pitch. En quête d'inspiration pour son nouveau roman, Sylvie espionne ses voisins d'en face. Ça, c'est bon, ça. Quand elle engage le jeune Adam pour l'aider dans son quotidien, elle ignore que celui-ci va bouleverser sa vie et son travail jusqu'à ce que la fiction qu'elle avait imaginée dépasse leur réalité à tous. Voilà. Moi, ça me tente.
0: Moi
1: ensuite, aussi. Ah bah, formidable. Et ensuite, pour finir, attention, le film qui a été montré à l'ouverture, qui a été projeté hors compétition, mais il a fait l'ouverture de Cannes. C'est un film de Pierre Salvadori. Alors, Pierre Salvadori, ça déjante. Hein. C'est un réalisateur de comédie bien déjanté. Moi, j'avais passé En Liberté avec Adèle Hanel et Pio Marmaille et Audrey Tautou en 2018. Et c'était bien trash. Cette fois-ci, on retrouve dans La Vénus électrique. Donc, alors, très bonne presse. Hein. Note 4 en presse et 3,9 en spectateur. Ça veut dire que ça marche. C'est une comédie romance, Pio Marmaille, Anaïs de Moustier, Gilles Lelouch, qui cartonne fort. Et alors le pitch, c'est très simple, Paris 1928, film d'histoire. Antoine Balestero est un jeune peintre en vogue, il n'arrive plus à travailler depuis la mort de son épouse, et il désespère rarement, son galeriste, bien sûr, il ne vend plus, hein, donc ça ne marche pas. Un soir d'ivresse, Antoine tente d'entrer en contact avec sa femme par l'intermédiaire d'une voyante. Sans le savoir, il parle en réalité avec Suzanne, qui se révèle douée pour l'imposture, et rapidement, secondée par Armand, elle enchaîne les fausses séances. Peu à peu, Antoine retrouve l'inspiration, mais pour Suzanne, les choses se compliquent, alors qu'elle tombe doucement amoureuse de l'homme qu'elle manipule. Voilà les trois films. Il y a aussi un film pour enfants, Olivia, mais que je repasse essentiellement pour le collège qui veut le revoir. Les gens l'ont sans doute déjà vu. C'est tout pour cette semaine.
0: Très bien, merci Jean-René. Et pour les visiteurs qui sont sur le territoire, où se situe le cinéma de Besse?
1: Ah, ça, c'est une question merveilleuse, parce qu'il est introuvable. Il y a peu de panneaux, ville historique oblige, l'enseigne, il faut comprendre que c'est un cinéma. Le bâtiment, on pourrait dire tout, sauf que c'est un cinéma. Sauf que dedans, il y a un cinéma sublime, 330 places, avec un balcon. Il fait frais l'été, frais l'hiver, donc c'est constant. Les prix sont dérisoires, ils ont été votés en 2013, n'ont pas bougé depuis. 7 euros pour les riches, 5 euros pour les pauvres, 4 euros pour les enfants, qu'est-ce qu'on veut mieux?
0: C'est génial. La culture accessible.
1: Pour tous.
0: Parfait. Merci Jean-René.
1: Je t'en prie.

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1: La météo.
2: Pour cette mi-journée, les pluies concentrent toujours une grande partie du massif sous un ciel qui restera très chargé cet après-midi. Les températures resteront fraîches autour de 8 à 9 degrés. Un vent fort qui soufflera en rafale jusqu'à 50 km/h et plus sur les secteurs exposés. Pour demain, vendredi, le temps deviendra plus sec avec de belles éclaircies au fil de l'après-midi. Les températures atteindront alors 15 degrés en vallée sous un vent faible. Et enfin, pour le début du week-end, samedi, on poursuivra sur cette tendance avec davantage de soleil et des maximales qui seront proches de 19 degrés malgré un vent de secteur sud-ouest un peu plus sensible en montagne. Voilà pour la météo, autour des meilleurs rythmes maintenant sur les sommets sur 106 FM, 103.5 à Besse.
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2: Pour cette mi-journée, les pluies concentrent toujours une grande partie du massif sous un ciel qui restera très chargé cet après-midi. Les températures resteront fraîches autour de 8 à 9 degrés. Un vent fort qui soufflera en rafale jusqu'à 50 km/h et plus sur les secteurs exposés. Pour demain, vendredi, le temps deviendra plus sec avec de belles éclaircies au fil de l'après-midi. Les températures atteindront alors 15 degrés en vallée sous un vent faible. Et enfin, pour le début du week-end, samedi, on poursuivra sur cette tendance avec davantage de soleil et des maximales qui seront proches de 19 degrés malgré un vent de secteur sud-ouest un peu plus sensible en montagne. Voilà pour la météo, autour des meilleurs rythmes maintenant sur les sommets sur Sensi FM 103.5 à Besse.
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1: La météo.
2: Cet après-midi dans le Sancy, le temps reste très perturbé avec des pluies parfois soutenues sur l'ensemble du massif. Les températures plafonneront autour de 8 degrés, tandis que le vent de secteur sud-ouest restera fort avec des rafales pouvant atteindre localement 45, 50, voire plus sur les secteurs exposés. La tendance s'améliore nettement pour demain, vendredi, avec le retour d'un temps sec, des éclaircies plus nombreuses et des températures en hausse jusqu'à 15 degrés. Et enfin, pour le début du week-end, samedi s'annonce encore plus agréable avec des périodes ensoleillées, des températures proches de 19 degrés et de bonnes conditions pour les activités en plein air. Malgré quelques petites rafales qui peuvent survenir ici ou là. Voilà pour la météo. 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
2: 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Direct sur le Mont d'Or, à partir du 4 juin 2026 pour la brocante. Que vous soyez habitant, visiteur, en famille ou entre amis, c'est une belle idée pour vivre le territoire autrement.
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1: La météo.
2: Cet après-midi dans le Sancy, le temps reste très perturbé avec des pluies parfois soutenues sur l'ensemble du massif. Les températures plafonneront autour de 8 degrés tandis que le vent de secteur sud-ouest restera fort avec des rafales pouvant atteindre localement 45-50 voire plus sur les secteurs exposés. La tendance s'améliore nettement pour demain vendredi avec le retour d'un temps sec, des éclaircies plus nombreuses et des températures en hausse jusqu'à 15 degrés. Et enfin pour le début du week-end, samedi s'annonce encore plus agréable avec des périodes ensoleillées, des températures proches de 19 degrés et de bonnes conditions pour les activités en plein air malgré quelques petites rafales qui peuvent survenir ici ou là. Voilà pour la météo. 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

0: Bonjour Jean-René.
1: Bonjour Robin, merci de me recevoir, merci à Sensi FM, c'est formidable. Première émission du Cinébès. Cinébès, attention, j'ai un petit slogan. Cinébès, le saut l'y laisse. Ça percute. Hein.
0: Ah, ça percute fort, hein. Je suis d'accord.
1: Cinébès, le saut l'y laisse. Alors, commençons par la semaine à venir.
0: Ben, totalement, qu'est-ce qu'il y a au programme la semaine?
1: Au programme de la semaine, alors on est au mois de juin, on va être tranquille, hein, on va pas trop s'énerver. On va commencer par un film qui s'appelle The Criminals, d'un certain David Mackenzie, avec des acteurs qu'on connaît pas, donc on va pas les citer. Mais par contre, je vais faire le petit pitch. Le film raconte la découverte d'une bombe non explosée de la Seconde Guerre mondiale dans un chantier de construction londonien. Elle provoque une évacuation massive, mais c'est l'opportunité parfaite pour un hold-up. Donc voilà, le mec c'est un réalisateur britannique, c'est son 12e film. C'est d'action, c'est un thriller, ça va le faire. C'est pas trop long en plus.
0: Ah bah, intéressant.
1: Voilà, ensuite on passe à Histoire parallèle. Alors, Histoire parallèle, c'est un film un peu plus long, hein. Ça va être 2h20, c'est un drame, d'Asghar Farhadi, c'est un réalisateur iranien. J'ai dû montrer d'ailleurs en 2021 un film qui s'appelle Un héros, qui était pas mal du tout. Et en 2018, donc un peu avant, il a fait un film qui s'appelle Everybody Knows, avec Penelope Cruz et Javier Bardem. C'était pas mal. Alors là, ce film a été présenté à Cannes, tout récemment. C'est avec Isabelle Huppert, Virginie Efira et Pierre Niney, donc un beau casting. Et alors voilà, voilà le pitch. En quête d'inspiration pour son nouveau roman, Sylvie espionne ses voisins d'en face. Ça, c'est bon, ça. Quand elle engage, le jeune Adam pour l'aider dans son quotidien, elle ignore que celui-ci va bouleverser sa vie et son travail jusqu'à ce que la fiction qu'elle avait imaginée dépasse leur réalité à tous. Voilà. Moi, ça me tente.
0: Moi
1: ensuite,
0: aussi.
1: Ah bah, formidable. Et ensuite, pour finir, attention, le film qui a été montré à l'ouverture, qui a été projeté hors compétition, mais il a fait l'ouverture de Cannes. C'est un film de Pierre Salvadori. Alors, Pierre Salvadori, ça déjante. Hein. C'est un réalisateur de comédie bien déjanté. Moi, j'avais passé En liberté avec Adèle Hanel et Pio Marmaille et Audrey Tautou en 2018 et c'était bien trash. Cette fois-ci, on retrouve dans la Vénus électrique. Donc, alors, très bonne presse. Hein. Note 4 en presse et 3,9 en spectateurs. Ça veut dire que ça marche. C'est une comédie romance, Pio Marmaille, Anaïs de Moustier, Gilles Lelouch, qui cartonne fort. Et alors le pitch, c'est très simple, Paris 1928, film d'histoire. Antoine Balestero est un jeune peintre en vogue, il n'arrive plus à travailler depuis la mort de son épouse et il désespère rarement, son galeriste, bien sûr, il ne vend plus, hein, donc ça ne marche pas. Un soir d'ivresse, Antoine tente d'entrer en contact avec sa femme par l'intermédiaire d'une voyante. Sans le savoir, il parle en réalité avec Suzanne, qui se révèle douée pour l'imposture, et rapidement, secondée par Armand, elle enchaîne les fausses séances. Peu à peu, Antoine retrouve l'inspiration, mais pour Suzanne, les choses se compliquent, alors qu'elle tombe doucement amoureuse de l'homme qu'elle manipule. Voilà les trois films. Il y a aussi un film pour enfants, Olivia, mais que je repasse essentiellement pour le collège qui veut le revoir. Les gens l'ont sans doute déjà vu. C'est tout pour cette semaine.
0: Très bien, merci Jean-René. Et pour les visiteurs qui sont sur le territoire, comment on fait, où se situe le cinéma de Bess?
1: Ah, ça, c'est une question merveilleuse, parce qu'il est introuvable.
0: Aha.
1: Il y a peu de panneaux, ville historique oblige, voilà. L'enseigne, il faut comprendre que c'est un cinéma. Le bâtiment, on pourrait dire tout, sauf que c'est un cinéma. Sauf que dedans, il y a un cinéma sublime, 330 places, avec un balcon. Il fait frais l'été, frais l'hiver, donc c'est constant. Les prix sont dérisoires, ils ont été votés en 2013, n'ont pas bougé depuis. 7€ pour les riches, 5€ pour les pauvres, 4€ pour les enfants, qu'est-ce qu'on veut de mieux?
0: C'est génial. La culture accessible.
1: Pour tous.
0: Parfait. Merci Jean-René.
1: Je t'en prie, Robin.

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Salut, c'est Elodie, votre blogueuse voyage préférée. Aujourd'hui, je vous partage 6 pépites à découvrir en Sud-Touraine et dans le Berry. À 2 heures à peine de Montluçon, on explore le fabuleux château de Valençay qui propose expositions, animations et spectacles tout au long de la saison. Si vous êtes plus branché animaux que patrimoine, prenez plutôt la direction de la réserve zoologique de la Haute-Touche où l'on traverse les enclos des animaux avec notre voiture et que nous terminons la visite à vélo dans les allées du parc. Non loin de Tours, on en prend plein les yeux dans les sublimes jardins à la française du domaine de Villandry, avant de plonger dans les profondeurs des grottes pétrifiantes des Savonnières. On prend de la hauteur en gravissant les marches du vertigineux donjon de la cité médiévale de Loches, où nos petits aventuriers apprécieront la visite ludique en mode chasse au trésor. Et on terminera le séjour en flânant dans les ruelles pavées de Crissé-sur-Mance, classées parmi les plus beaux villages de France. Alors, envie de partir à l'aventure? Rendez-vous dès maintenant sur mon blog et mes réseaux sociaux, Elodie, E-L-O-D-Y, Loves Travels. Je vous dis à très vite.

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1: Bonjour à tous. Alors aujourd'hui, nous allons cuisiner en chanson. Il y a des personnes qui adorent cuisiner au calme, avec pour seul accompagnement le tchac-tchac des couteaux sur les planches en bois. Mais il y en a d'autres pour qui, au contraire, la cuisine ne se conçoit que dans une vraie ambiance musicale. En même temps, c'est compréhensible. Quand on se lance dans des recettes un peu longues et qu'on est toute seule en cuisine, c'est toujours plus sympa de pouvoir laver, éplucher, ciseler, couper et faire cuire en rythme, au son d'une musique qu'on adore. Mais il faut avouer que certains morceaux se prêtent mieux que d'autres à la cuisine en musique. Rien de tel en effet que des chansons gaies, entraînantes et dynamiques pour nous galvaniser et faire passer le temps plus vite en cuisine. Et si ces chansons parlent de nourriture et de cuisine, c'est encore mieux. Donc on va faire une petite liste de chansons qui n'est pas exhaustive bien sûr. Je vais commencer par Les Cornichons de Nino Ferrer. Bon, avouons-le, Nino Ferrer, ce n'est pas forcément le chanteur auquel on pense en premier quand on enfile notre tablier de cuisinière. Et pourtant, sa chanson Les Cornichons, elle est super pour nous mettre la pêche quand on prépare un pique-nique dans la bonne humeur pour un dimanche en famille et qu'on ne veut rien oublier. Surtout pas les cornichons. On va aborder Les Crustacés de Brigitte Bardot. Les crustacés sur une plage abandonnée, les coquillages et crustacés font le grand plaisir de tous les amoureux de fruits de mer. Alors que vous soyez en salle ou en terrasse, nous vous laissons les déguster à votre rythme, sans vous presser. Ah, Paulette, la reine des piopiettes, des charlots, il faut bien le dire. Quand on cuisine des paupiettes de veau, on se sent rarement glam ou au sommet de nos sexapiles. Eh bien, en mettant à fond sur notre ordinateur Paulette, la reine des paupiettes, on va changer la donne. Quoi de mieux qu'une ode aux paupiettes de veau et à la femme qui les cuisine? C'est bien pour booster notre morale et notre ego de cuisinière. Mangez bien de Billy Zekic. Bon, on est bien d'accord, cette chanson ne parle absolument pas de blanquette de veau ou de bœuf bourguignon, mais d'une nourriture un peu plus interlope, dirons-nous. Quoi qu'il en soit, cette chanson qu'on a adorée dans les années 90 nous met toujours de bonne humeur et convient très bien à une préparation culinaire à base de champignons. C'est la saison. On peut aussi aborder le pudding à l'arsenic. Pour se motiver à faire un petit pudding, rien de tel que de se replonger en enfance et de mettre à fond la bande originale d'Astérix et Cléopâtre. Parce que ce soit la mélodie ou les paroles, difficile d'écouter à mon fils et son acolyte, le célèbre Tonnevis, chanter sans avoir envie de se déhancher, de fredonner à tue-tête et de faire un délicieux pudding, sans arsenic, mais avec un peu de sucre en poudre. Pensons à Banana Split de Lio. Banana Split, c'est une chanson de Lio aussi difficile à comprendre qu'à retenir. Mais bon, même si c'est une chanson qui parle d'un dessert glacé à base de bananes, c'est fou ce qu'elle donne la pêche. C'est donc une chanson à mettre en boucle en cuisine quand on a un long, long dessert à préparer et qu'on cherche de l'énergie. Cheesecake de Louis Armstrong. On sait toutes et tous que Louis Armstrong était un trompettiste virtuose. Ce que l'on ignore plus souvent, c'est qu'il était aussi très amateur de cuisine et de mets sucrés. D'ailleurs, il aimait tellement le cheesecake qu'il a composé une chanson rien que pour lui. Alors la prochaine fois qu'on veut être à fond dans la préparation de notre cheesecake avec une touche jazzy, on sait ce qu'il nous reste à faire. Bon, on peut aussi Maigrir de Sanseverino. Alors là, c'est la chanson à écouter quand on cuisine une mousse aux trois chocolats et qu'on veut se décomplexer. Parce que comme le dit si justement Sanseverino dans sa chanson, maigrir et rentrer dans les normes à tout prix, ça nous rend souvent dingues. Alors on se détend et on n'hésite pas à lécher notre cuillère pleine de chocolat. Là, non mais. Toujours sur le thème des délices sucrés, cette chanson vous donne envie de déguster un amour de dessert. Mais promis, vous ne trouverez pas d'abominable homme des neiges dans nos tavernes, simplement des cuisiniers et des serveurs qui auront à cœur de vous accueillir de la meilleure façon qui soit. On est foutu, on mange trop d'Alain Souchon. Papa Mambo est une chanson que l'on peut écouter dans sa cuisine quand on prépare les repas de fête de fin d'année. Ces fameux repas qui nous laissent souvent en chaos à table tellement on a mangé de foie gras, d'huîtres, de dinde, de bûches et de chocolat. Et où à minuit tous les invités sont tout empâtés, pâteaux, soumis sous les kilos de calories. Après avoir évoqué la cuisine à proprement parler, on va parler d'amour avec la recette de l'amour fou de Serge Gainsbourg. La recette de l'amour fou est une chanson poétique et coquine du grand Serge, à écouter dans sa cuisine quand on prépare avec amour un repas pour son éventuel futur amoureux ou en tout cas un homme que l'on veut séduire. Les bonbons de Jacques Brel, 1963. Les bonbons évoquent les amours d'un personnage naïf et versatile, car fortement influençable par les avis de la gente féminine. À l'élu de son cœur, il offre des bonbons plutôt que des fleurs, parce que les fleurs, c'est périssable. D'ailleurs, les bonbons, c'est tellement bon, bien que les fleurs soient plus présentables, surtout quand elles sont en bouton. Cette dernière les refuse, lui préfère un certain Léon pour qui elle abandonne. Il les offre alors à Germaine, que juste avant, se rangeant à l'avis de celle qui l'accompagnait, il avait fortement critiqué. En 1967, utilisant la même musique, Jacques Brel donne une suite à sa chanson qu'il nomme Les Bonbons 67. On retrouve le même personnage, beaucoup plus sûr de lui, qui vient réclamer à Germaine, vexé qu'il ait par une réflexion faite sur la longueur de ses cheveux, les bonbons qu'il a précédemment offerts. Je viens rechercher mes bonbons. Vois-tu, Germaine, j'ai eu trop mal quand tu m'as fait cette réflexion au sujet de mes cheveux longs.
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1: 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On peut parler aussi de caramel, bonbons et chocolat de Dalida et Alain Delon. Quand on a envie de cuisiner en amoureux, mais que notre chair et tendre n'est absolument pas motivée, c'est le moment de sortir l'artillerie lourde, à savoir un CD de Dalida et une spatule en bois qui fera office de micro. Et là, on lui propose non pas de nous aider à préparer un dessert, mais plutôt de venir chanter un joli duo avec nous dans la cuisine. Nous en Dalida et lui en Delon. Enfin, une fois tiré dans la cuisine, on fera le plus dur. Ah, on va pas oublier le pain au chocolat de Joe Dassin. Tous les matins, il achetait son petit pain au chocolat. La boulangère le souriait, ne la regardait pas. Et pourtant, elle était belle. Les clients ne voyaient qu'elle. Et il faut dire qu'elle était vraiment très croustillante. C'est une reprise d'une chanson italienne adaptée par Pierre Delanoë qui raconte l'histoire d'un jeune homme, myope, qui a mis 10 ans à convaincre les parents de lui donner la main de leur fille boulangère. Cette histoire d'amour joyeuse et naïve, titre emblème du répertoire de Joe Dassin, est mise en valeur par une harmonisation virevoltante qui distribue la narration aux différents pupitres. Grâce à quelques réponses, renforts textuels et nappes en accompagnement, jamais le propos ne s'arrête sans pour autant complexifier l'apprentissage. Le chef et les choristes seront très attentifs à la lisibilité du texte pour que l'auditeur ne perde pas le fil conducteur. Toutes les fioritures devront impérativement rester au second plan. Le final a cappella très emphatique pourra être exagéré, voire caricatural. À noter les citations esquissées de la bande originale de Une histoire d'amour et de la marche nuptiale, gourmandises illustratives qui raviront le public. D'autres auteurs et interprètes ont choisi des titres évoquant des ingrédients employés en cuisine, mais nous parlent de sujets bien lointains de la table. En voici un exemple avec un des Beatles qui aborde son enfance. Le saviez-vous ? Les champs de fraises. Cette belle complainte dont les accords concassés et psychodéliques restent envoûtants distille toujours avec bonheur son lot de mystères. Pour mieux comprendre les secrets de cette chanson culte, véritable hymne à l'enfance et à la pop culture, il faut retourner à Liverpool, ville riche de 700 000 habitants, port de commerce de la côte ouest de l'Angleterre. Les Beatles y sont nés, ils y ont grandi. Et John Lennon, qui composa cette chanson, l'écrit bien. « Laissez-moi t'emmener, car je vais à Strawberry Fields. Rien n'est réel et il n'y a pas de souci à se faire, car Strawberry Fields restera là pour toujours. » Pour arriver à trouver ce fameux champ de fraises, il faut passer par Penny Lane, la rue immortalisée par Paul McCartney. À Beaconsfield Road, entre les arbres, existe une large bâtisse victorienne entourée d'un parc boisé, le foyer de Strawberry Fields. Ce foyer est toujours là d'ailleurs. Entre deux montants en pierre où se détache en lettres blanches sur fond rouge l'inscription Strawberry Fields, la grille en fer forgé rouge n'a pas bougé depuis que le petit John allait s'y amuser. La maison de la tante de Lennon, Mimi, se trouve juste au bout du 251, à 5 minutes à pied du parc. Chaque année, Mimi emmenait son neveu à la grande kermesse organisée dans les jardins de cette orphelinat de l'Armée du Salut. John fut réellement fasciné par les bois de Cardlestone Park lorsqu'il découvrit un raccourci pour s'y rendre depuis chez lui. Strawberry Fields devint son lieu d'escapade favori, où il se laissait aller à ses rêveries d'enfant, perché en haut d'un arbre, que l'on découvre dans le morceau de la chanson. Et là, on va aborder bien plus grave avec le titre « Moules frites » de Stromae. On sait que Stromae affectionne les doubles sens dans les textes de ses chansons. Le fameux hit « Moules frites » ne fait pas forcément référence au célèbre plat de Belgique. Il faut parfois plusieurs écoutes du titre « Moules frites » pour en découvrir le véritable sens. Le hit « Moules frites » apparaît sur un second album de Stromae qui s'appelle « Racines carrées ». Le chanteur y aborde un sujet grave sous couvert de paroles anodines. Il s'agit du sida. Stromae ne fait pas dans la subtilité, il joue pleinement de métaphores sexuelles, plutôt crues, pour dénoncer les rapports non protégés. Le petit doigt indique le pénis. Les moules désignent les sexes féminins et la mayonnaise symbolise le préservatif. Il ne reste plus qu'à traduire le texte original. Sais-tu ce qu'il m'a dit, Polo ? Que son petit doigt lui dit plutôt, quand ce dernier se lève, c'est qu'une coquille de rêve est sortie de l'eau. Et là, il chante, Polo aime les moules frites et sans maillot. Voilà, aujourd'hui, j'ai choisi de vous parler de la cuisine d'une façon un peu différente. Lorsque je me suis penchée sur le sujet, je me suis aperçue que beaucoup de chanteurs parlaient de cuisine. J'en ai choisi quelques-uns, mais la liste est très longue. On aurait pu ajouter du pain et du beurre de Claude François, les fraises et les framboises de la famille Soucy, la confiture des frères Jacques, etc., etc. On va finir cette émission comme on finit un bon repas avec Couleur Café de Serge Gainsbourg. Voilà. En effet, pour terminer un bon repas, il n'y a rien de tel. Qu'il soit gourmand ou bien noir, il fait toujours son effet. Voilà. Au revoir et à une très prochaine fois.
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1: Salut à tous et bienvenue dans un nouveau numéro de Deux Chansons, Une Voix, le rendez-vous musical où l'on découvre des artistes à travers deux titres, deux ambiances, mais toujours la même voix. Cette semaine, au programme, Calvin Harris, Jean-Jacques Lafont, Charles Doré, Martin Garrix, Vita, Alexis Murati et La Story de Gauthier qui sera consacrée à Gims. Mais pour commencer, place à une ambiance Coupe du Monde avec une star internationale incontournable, Shakira. Depuis plus de 20 ans, Shakira fait danser la planète avec son mélange unique de pop, de rythme latin et d'énergie incroyable sur scène. Avec sa voix immédiatement reconnaissable et ses performances spectaculaires, elle est devenue une figure majeure de la musique internationale. Et quand il est question de football et de grands événements mondiaux, impossible de ne pas penser à elle. On démarre avec Waka Waka, devenu l'un des hymnes les plus célèbres de l'histoire de la Coupe du Monde. Et puis on reste avec Shakira avec son nouveau titre festif et solaire, Die Die. L'artiste sera d'ailleurs aux côtés de Madonna

Deux chansons de voix avec un classique incontournable de la chanson française. Un titre signé Jean-Jacques Lafont. Dans les années 80, il marque le public avec Le Géant de Papier, une chanson devenue culte grâce à son histoire touchante et son refrain immédiatement reconnaissable. Le titre raconte la fragilité derrière l'image d'un homme fort, avec beaucoup d'émotion et une mélodie qui traverse les générations. Au fil du temps, cette histoire et cette chanson est devenue un véritable classique populaire de la chanson française. On découvre d'abord la version originale signée Jean-Jacques Lafont et puis on continuera avec un remix signé Yann Muller, une version modernisée qui apporte une nouvelle énergie à ce grand classique.

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Deux chansons, une voix, avec l'un des DJ les plus influents de la scène électro. Je veux parler de Calvin Harris, producteur incontournable depuis les années 2010. Il enchaîne les hits mondiaux et les collaborations avec les plus grandes stars de la pop. On démarre avec We Found Love, son énorme succès avec Rihanna, devenu un classique des dance floors. Et puis on restera avec Calvin Harris, son nouveau titre estival Satisfy, une production solaire et ultra efficace. Et puis juste après, eh bien ça sera la story de Gauthier avec Maître Gims.

Cette semaine, la story de deux chansons, une voix, revient sur le parcours d'un artiste devenu incontournable de la scène francophone. Gims, révélé au sein du groupe Section d'Assaut, il s'impose rapidement grâce à son style unique, mélangeant rap, pop et mélodies très accrocheuses. Avec sa voix immédiatement reconnaissable et son univers visuel fort, Gims devient l'un des artistes les plus populaires de sa génération. En solo, il enchaîne les succès et multiplie les collaborations, capable de passer de morceaux festifs à des chansons plus personnelles et émotionnelles. Son univers musical évolue constamment, entre influences urbaines, variétés françaises et sonorités internationales. Au fil des années, il remplit les plus grandes salles, bat des records de streaming et s'impose comme une figure majeure de la musique francophone. On commence avec Ma Beauté, un titre mélodique et sensible qui montre toute la douceur de son interprétation. Et on continue avec Malheur, Malheur, une chanson plus intense, portée par une ambiance forte et un refrain marquant.

Deux chansons, une voix avec un artiste de la nouvelle scène française, Charles Doré, qu'on a découvert dans la Star Academy. Auteur, compositeur sensible, il se fait remarquer grâce à des chansons très personnelles, portées par une écriture sincère et une voix pleine d'émotions. Son univers mélange pop française, moderne et récit du quotidien, avec des textes qui parlent souvent de liens humains, de souvenirs et de parcours de vie. Au fil de ses titres, Charles Doré construit peu à peu une identité artistique authentique qui touche un public de plus en plus large. On démarre avec ce hit Je pars mais je reste, morceau intime et touchant, et on reste avec Charles Doré, Famille ou pas famille, une chanson forte qui aborde les relations humaines avec beaucoup de sincérité.

Deux chansons, une voix, avec l'un des grands noms de l'électro actuel, Martin Garrix. Révélé très jeune sur la scène internationale, il s'impose rapidement grâce à ses productions puissantes et ses collaborations avec les plus grandes stars mondiales. On démarre avec la collaboration avec Macklemore, Summer Days, un titre ultra frais et ultra estival. Et puis on continuera avec Martin Garrix et Repeat It aux côtés de Ed Sheeran, un morceau pop électro très efficace que vous allez entendre pendant tout cet été et pendant toutes les vacances.

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Deux chansons, une voix avec Evita. Depuis les années 2000, elle s'impose avec des chansons très personnelles, portées par une voix reconnaissable et une écriture sincère. Au fil des années, Vita construit une carrière solide entre pop, variété et influence urbaine, enchaînant les succès aussi bien en solo qu'en duo. Son univers parle souvent d'amour, de blessures, de famille et de moments de vie, ce qui lui permet de créer un lien très fort avec son public. On démarre avec Ça fait mal, un titre devenu incontournable dans sa carrière, et puis Un dimanche à la campagne, extrait de son dernier album Charlotte, une chanson intime et pleine de douceur.

Deux chansons, une voix, avec une découverte de la scène française. Alexis Murati, autodidacte de la chanson, il grandit à Toulouse, bercé par les refrains de Marc Lavoine et de Michel Polnareff. Deux artistes qui influenceront son goût pour les mélodies fortes et les textes sensibles. Parmi ses références, on retrouve également Benjamin Biolay ou encore Mylène Farmer, avec cette même recherche d'élégance musicale et d'univers très personnel. Aujourd'hui, Alexis Murati construit peu à peu son identité artistique avec des chansons modernes, sincères et portées par beaucoup d'émotions. On écoute Stop et Bonjour mon amour. Voilà, c'est déjà la fin de ce numéro de Deux chansons, une voix. Merci d'avoir été avec nous pour ce voyage musical entre nouveautés, grands classiques et découvertes. Si vous voulez réécouter l'émission, rendez-vous sur notre page Facebook ainsi que sur Mixcloud. À très bientôt pour un nouveau numéro de Deux chansons, une voix. Bye bye.

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